0: Bonjour à toutes, bonjour à tous, bienvenue dans Kantara, le pont de dialogue entre les deux rives de la Méditerranée. Et les aventures de Kantara se poursuivent avec son équipe incontournable qui regroupe les récemment-nés, c'est Maria Miret de Radio Extérieure d'Espagne, Mathieu Bourigny de ICRCFM en Corse, Nanette Ziadé de Radio Liban 96.2, Sondos Ben Khalifa de RTCI, Salma Saïdi de Rabat Chaîne Inter, Youssef Bahar de Radio 2M et moi-même, Dina Abdelmeghi de Radio Le Caire.
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2: Bonjour à toutes et à tous et bienvenue sur les ondes de votre magazine Kantara, la radio de la Méditerranée. Je vous souhaite la bienvenue dans votre émission spéciale consacrée à la tolérance et à la paix entre les peuples. Dans un monde où les différences peuvent parfois nous diviser, nous choisissons aujourd'hui de mettre en lumière ce qui nous rassemble, le dialogue, le respect et le vivre ensemble. Pour en parler, nous avons le plaisir de recevoir des invités de renom, des islamologues, des chercheurs et des professeurs engagés dans la réflexion sur la coexistence pacifique. Nous accueillerons également le curé d'Essaouira, le père Jordi, ainsi que le rabbin David Ras, deux voix importantes du dialogue interreligieux. Restez avec nous pour un moment d'échange, de réflexion et d'espoir.
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1: Chers auditeurs, bienvenue encore une fois dans votre magazine Kantara. Nous recevons Rachid Benzine, islamologue et écrivain qui défend une lecture ouverte et humaniste des textes religieux au service du dialogue, de la tolérance et de la paix entre les peuples. Monsieur Rachid Benzine, bienvenue sur les ondes de Kantara et je suis très ravi de vous recevoir. Dans un monde marqué par les tensions identitaires, comment les textes spirituels peuvent-ils encore être une source de tolérance plutôt que de division ?
2: Tolérance, le mot lui-même est un problème. Tolérer veut dire endurer. C'est le geste de quelqu'un qui porte un poids sur les épaules. Ce n'est pas un geste d'ouverture, c'est un geste de résistance à l'effondrement. Et les traditions spirituelles ne parlent pas de tolérance. Elles parlent souvent d'hospitalité, les bras qui s'ouvrent, la table qu'on prépare pour l'inconnu. Et ce que nous appelons tension identitaire aujourd'hui, ce n'est pas d'abord un conflit d'identité. C'est une blessure de non-reconnaissance qui a malheureusement trouvé dans l'identité son seul espace d'expression. On ne se bat pas pour son identité par orgueil. On s'y bat parce que on n'a plus rien d'autre. Et c'est là que la spiritualité, pas la religion comme institution, mais la spiritualité comme quête, peut changer quelque chose. Parce que la quête spirituelle est par définition inaboutie. Elle ne dit jamais « j'ai trouvé, je suis arrivé, le texte me le confirme ». Elle dit « toujours, je suis en chemin. Et ce que je cherche m'excède toujours, me dépasse toujours. » Et quelqu'un qui a appris à habiter cette incomplétude, voire cette incertitude, est d'abord quelqu'un qui peut rencontrer l'autre, non pas par obligation, mais parce que l'expérience de ce qui le dépasse, justement, l'a rendu disponible à ceux qui ne comprennent pas encore, et notamment à l'autre. Et la vraie question, me semble-t-il, n'est donc pas comment les textes peuvent-ils produire de la tolérance. C'est comment retrouver dans ces textes la quête qui les a fait naître avant qu'on puisse les transformer malheureusement aujourd'hui en frontières.
1: Docteur Rachid Benzine, vous insistez souvent sur la nécessité de conceptualiser les écritures. En quoi cette approche peut-il favoriser le dialogue entre les cultures et les religions ?
2: Dans votre question, il y a trois gestes qui me semblent possibles et qui sont radicalement différents. Tout d'abord, la notion de polémique. Polémos, c'est-à-dire la guerre, le bras qui se lève, l'arme au bout des doigts, on n'écoute pas, on cherche à abattre. Ensuite vient le débat. Débattre, frapper, le poing fermé, l'adversaire est à terrasser, pas à comprendre. Et enfin le dialogue, qui est composé à la fois de deux termes, dia, qui veut dire à travers, et ensuite logos, du grec, qui veut dire la main qui ramasse ce qui gît à terre, et le dépose entre deux personnes. Quelque chose traverse, et dans cette traversée,

0: cela se transforme. Et justement, contextualiser les textes sacrés, c'est choisir ce troisième geste de dialogue. D'ailleurs, le mot arabe kalam, qu'on en dit la parole, sa racine, c'est entailler, blesser, ouvrir une plaie dans le réel. Chaque texte sacré est une blessure faite dans un moment précis de l'histoire. Pas une loi tombée du ciel, une blessure. Et on ne comprend une blessure qu'en sachant d'où elle vient. Quand je retrouve cette blessure, je ne peux plus me poser en tant que propriétaire. En arabe, religion se dit din, et sa racine, c'est justement la dette. Je suis débiteur de ce que j'ai reçu, pas créancier. Et entre débiteurs, le dialogue est possible. Pas entre religions abstraites, entre individus qui portent leurs textes comme des cicatrices à déchiffrer, pas comme des armes à brandir.
1: Docteur Rachid Benzine, selon vous, quels sont aujourd'hui les principaux obstacles à une véritable coexistence pacifique entre les peuples et comment les dépasser?
0: Votre question fait appel à trois obstacles. Le premier obstacle, c'est que nous ne vivons plus dans le même monde. Pas parce que nous sommes différents, la différence a toujours existé, mais parce que nous avons perdu la capacité d'habiter le récit de l'autre. Chaque peuple porte des blessures qu'il raconte à travers des histoires. Et quand deux peuples se rencontrent, ce sont souvent leurs blessures qui se rencontrent, jamais leur vision de l'avenir. Le deuxième obstacle, ce sont les plaies non travaillées de l'histoire. L'histoire ne passe pas, elle hante, et ce qui hante ne s'annonce pas. Il revient déguisé en présent sous les traits d'une peur, d'un ressentiment, d'une violence toujours à venir. Et le troisième obstacle, c'est que nous multiplions les contacts, mais nous éliminons ce qu'on pourrait appeler l'altérité réelle. Nous sommes partout reliés et nulle part vraiment rencontrés. Comment dépasser tout cela? Pas par l'oubli, et l'oubli n'est pas la paix, c'est simplement une guerre reportée, mais par la transformation de notre rapport aux blessures, leur donnant un espace pour être nommé, reçu, traversé, ensemble et partager un récit commun. Et ensuite, en restituant le geste fondamental de l'hospitalité, c'est-à-dire non pas « je te reçois si tu deviens comme moi », mais l'ouverture qui fait place à ce qu'on ne comprend pas encore, à ce qui arrive. Et la coexistence pacifique n'arrive pas, elle arrive, elle est toujours à venir.
1: Et pour clore, docteur Rachid Benzine, quel rôle les intellectuels et les écrivains peuvent-ils jouer pour promouvoir une culture de paix auprès des jeunes générations?
0: La littérature fait quelque chose qu'aucun discours politique ne peut faire. Elle vous fait habiter une vie qui n'est pas la vôtre. Elle permet d'introduire une épaisseur historique et une épaisseur dans le temps. Quand on lit un roman dont le personnage principal nous ressemble, dans sa complexité, ses doutes et ses désirs, quelque chose se produit qui dépasse la représentation. C'est une reconnaissance. Et quand on lit un livre où le milieu social n'est pas du tout le nôtre, c'est notre imagination qui s'élargit. Et le rôle de l'écrivain aujourd'hui, c'est justement de résister à la simplification du monde, à la simplification de la notion de la vérité pour aller sur la question de sens. De tenir justement la complexité contre les slogans auxquels nous assistons aujourd'hui. D'écrire des personnages qui débordent les cases identitaires qu'on assigne souvent aux personnages. Et le rôle de l'intellectuel, c'est justement de refuser d'être un guerrier de la polémique. Et il y a une tentation forte aujourd'hui de choisir un camp et de tirer. Mais ce faisant, on abandonne précisément ce qui fait la valeur de la pensée, c'est-à-dire la tension, la capacité à habiter la contradiction, à voir ce que l'on ne voulait pas voir. Et pour les jeunes générations, ce dont on a besoin, ce ne sont pas des réponses toutes faites. Il faut inquiéter les évidences, il faut inquiéter les réponses. Ce dont ont besoin les jeunes aujourd'hui, ce sont des outils pour lire, pour interpréter, pour dialoguer et pour douter, continuer toujours à douter.
1: Merci docteur Rachid Benzine, notre islamologue, écrivain marocain qui défend une lecture ouverte et humaniste des textes religieux au service du dialogue, de la tolérance et de la paix entre les peuples.
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1: Chers mélomanes de votre magazine Kantara, nous avons le plaisir de recevoir le père Jordi Lambriche, curie d'Essaouira, une ville symbole de coexistence et de dialogue entre les cultures et les religions au Maroc. Avec lui, nous parlons de tolérance, de paix et de vivre ensemble. Cher père Jordi Lambriche, bienvenue sur les ondes de Kantara. Ma première question, au Maroc, on parle souvent de vivre ensemble entre les religions. Dans votre quotidien à Essaouira, comment cela se traduit-il concrètement ?
2: Bonjour, je vous remercie pour votre invitation. La relation entre les religions, il y a plusieurs niveaux de réponse. Le premier niveau, c'est au niveau des instances dirigeantes, on va dire, avec Mokadem de Zawiya, avec Monsieur Azoulay, avec les différents festivals qui se déroulent sur la ville, avec les autorités publiques, le maire, le gouverneur. Et à ce niveau-là, donc, on est sans cesse sollicité de manière à pouvoir vivre ensemble les grands moments de notre vie religieuse de chacun. Par exemple, nous étions ensemble pour l'allumage de la première bougie de Hanouka à Bayt Akira au mois de décembre. À Noël, les jeunes de l'association Mogador sont venus apporter les bûches de Noël aux chrétiens et nous les avons invités de nouveau à l'épiphanie pour manger ensemble la galette des rois pour vivre la convivialité. Donc il y a un niveau de convivialité et en même temps il y a un niveau de relation amicale dans les instances dirigeantes. De même, il y a la présence régulière de l'un de nous à l'une ou l'autre des prières importantes. Par exemple, le Mokadem de la Zawiya Qadiriya, Hicham Dinar, était présent pour la messe du Jeudi Saint et la messe de la Veillée Pascale juste avant Pâques. Le deuxième niveau de relation, c'est dans le quotidien avec la visite des personnes de confessions différentes dans l'église en journée, particulièrement les jeunes du lycée d'à côté, qui se trouvent juste à côté de l'église, ou de l'institut Subtech, qui se trouve aussi juste à côté de l'église, les visites de jeunes marocains dans l'église des Essaouira pour visiter, parfois souvent pour la première fois, pour visiter le lieu et où on donne quelques explications à la fois sur l'architecture, sur l'histoire, mais aussi quelques éléments de compréhension de la religion chrétienne. Il y a dernièrement aussi des jeunes du collège qui sont venus et qui, dans le cadre de leurs études, sont venus faire un petit documentaire à la fois vidéo et sous forme d'exposé qu'ils ont présenté à leur classe. Ils sont d'ailleurs revenus me dire qu'ils avaient eu 19 sur 20 à leur exposé. Voilà, c'est régulièrement, il y a ce genre de choses et ce genre de questionnements.
1: Père Jordi, Essaouira et le Maroc en général sont souvent cités comme des exemples de tolérance. Selon vous, qu'est-ce qui fait cette particularité ?
2: Concernant cette question de la tolérance à Essaouira et au Maroc, je vous dirais directement que la tolérance n'est pas suffisante et que ce que le Maroc vit, et particulièrement à Essaouira, n'est pas de l'ordre de la tolérance, mais du respect mutuel, de la coexistence, c'est-à-dire vivre avec, alors que la tolérance, c'est j'accepte que l'autre vive, mais que l'on ne m'en demande pas plus. Je le tolère. Mais voilà, s'il n'était pas là, ce serait exactement pareil. Alors que nous vivons quelque chose de différent ici, qui est de l'ordre de la coexistence et du respect mutuel, ça va beaucoup plus loin que ce que nous pourrions penser. La particularité ici, c'est que, contrairement à ce que j'ai déjà vécu en France particulièrement, l'initiative ne vient pas de la religion chrétienne. L'initiative vient des autres traditions religieuses présentes ici, particulièrement les musulmans, qui nous sollicitent pour telle ou telle chose. Par exemple, cette rencontre sur radio, sur la radio, dont vous êtes journaliste, et où j'interviens au nom de ma foi chrétienne.
1: Père Jordi, dans la tradition chrétienne, quelle place occupe le dialogue et le respect des autres religions ?
2: Le dialogue occupe une place centrale, à mon avis, et c'est l'avis d'un certain nombre de théologiens, puisque en Dieu, il y a déjà du dialogue. dans la tradition chrétienne, puisque la Trinité, qui dit à la fois l'unicité de Dieu, mais une relation intra-divine entre le Père, le Fils et l'Esprit Saint, montre déjà qu'il y a une dynamique de dialogue à l'intérieur même de la notion de Dieu, et que ce dialogue s'ouvre à l'humanité et à la création à partir du moment où Dieu crée. Et Dieu crée en permanence, et Dieu crée le dialogue en permanence. Pour moi, de manière particulière, la tradition chrétienne est une religion qui se définit par une théologie en dialogue. Nous ne pouvons pas faire autrement que d'être en dialogue avec nous-mêmes, avec notre frère aîné juif, puisque le christianisme a pour racine le judaïsme et ne peut pas faire autrement. Et le judaïsme a son existence propre, le christianisme a son existence en relation avec le judaïsme. Déjà, il y a ça. Et la présence de l'islam à nos côtés permet aussi que ce dialogue se développe de manière continuelle et permette à chacun de croître dans sa propre foi par le questionnement que lui propose l'autre.
1: Et pour terminer, cher père Jordi, quel message aimeriez-vous adresser aux jeunes pour continuer à faire vivre cet esprit de paix et de fraternité au Maroc ?
2: C'est de continuer sans cesse à s'interroger, à se questionner, à s'étonner. Je dis toujours à mes paroissiens, aux chrétiens que je rencontre, que quelqu'un qui ne se pose plus de questions est déjà quelqu'un de mort, inerte. Alors que quelqu'un qui continue à se poser des questions, c'est quelqu'un qui est vivant. Et ce vivant-là, s'il continue à se poser des questions, trouvera sans doute des réponses au fur et à mesure de sa vie. La vie est longue, le chemin est long, et c'est une voie, en fait, que nous empruntons. Et quelle que soit la voie religieuse que nous choisissons, ou dans laquelle nous sommes mis, il y a quelque chose qui permet d'aller toujours plus loin que ce qu'on pouvait imaginer. Et c'est ça qui permet d'avancer dans un respect mutuel, dans un climat pacifié et pacifiant, comme ici à Essaouira, et dans une vie de fraternité avec les uns et les autres, entre les uns et les autres.
1: Merci beaucoup, c'était Père Jordi Lambriche, curé d'Essaouira, une ville symbole de coexistence et de dialogue entre les cultures et les religions au Maroc.

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1: Chers mélomanes de la culture, de l'info et de la musique, bienvenue toujours dans votre magazine Cantara, toujours dans le cadre de ce grand spécial Tolérance et la paix entre les peuples. Nous recevons aujourd'hui Monsieur David Ras, rabbin à Essaouira, une ville emblématique du vivre ensemble au Maroc. Avec lui, nous allons parler de tolérance, de dialogue entre les religions et de paix entre les peuples. Monsieur David Ras, bienvenue sur les ondes de Kantara. En tant que rabbin à Essaouira, comment décririez-vous la coexistence entre les différentes religions au Maroc?
2: Alors, pour réponse à vos questions, je suis artiste et chercheur passionné des cultures vivantes du Maroc et de l'Afrique. J'ai étudié le riche héritage hébraïque du Maroc et remonte à l'Antiquité classique. Le royaume du Maroc est le meilleur exemple de coexistence duquel nos frères et sœurs africains peuvent s'inspirer. Le monde a besoin de l'Afrique comme pilier moral d'humanisme universel. Tant que l'Afrique n'est pas au centre des conversations, il n'y aura pas de moralité internationale. Le royaume du Maroc montre le chemin du futur pour tout notre continent.
1: Monsieur David Ras, ma deuxième question autour d'Essaouira. Essaouira est une ville souvent vue comme un symbole de tolérance. Qu'est-ce qui rend cette ville si particulière selon vous?
2: Essaouira était le port international le plus important du Maroc avant que ne soit établi le port de Casablanca. Essaouira est une ville qui a toujours été liée au reste du monde, dans sa mémoire et dans ses aspirations. Jusqu'au début du XXe siècle, on appelait Essaouira le port de Tombouctou. C'était le seul port avec cette importance sur toute la côte africaine atlantique. La communauté juive marocaine y était très importante. La philosophie d'Essaouira, de vie d'Essaouira, est ancrée dans la vision de fraternité, de partage de l'espace et dans le respect total des traditions distinctes. Les grandes lumières du Maroc sont Souiri, le maître de théâtre Tayeb Sdiqi, Paco Abdelrahman Paco de Nasser Riwan, le peintre Hussein Miloudi et bien sûr Monsieur André Azoulay et le conseiller de Sa Majesté qui a inspiré cette vision de Essaouira, qui est un exemplaire être humain, un grand humaniste et qui a inspiré beaucoup de gens dans le monde entier.
1: Monsieur David Ras, en tant que rabbin, comment les valeurs du judaïsme rejoignent-ils celles de paix et de respect entre les peuples?
2: Les valeurs du judaïsme pour la paix, on les trouve car il y a les enseignements. C'est que le créateur du monde, béni soit-il, n'a trouvé que la paix comme instrument de baraka, de bénédiction. C'est-à-dire que le nom de paix, shalom, salam, est un nom sacré. La paix est en même temps le moyen, la route et la récompense. Au sujet de la Torah, il est dit que toutes ces voies mènent à la paix. Konetivoteha shalom. En hébreu, le mot shalom veut aussi dire en même temps à la fois la paix et aussi être complet, shalom.
1: Et pour clore avec vous, quel message aimeriez-vous transmettre aux Marocains, surtout aux jeunes, pour continuer à faire vivre cet esprit de tolérance?
2: Le message que j'aimerais transmettre, surtout aux jeunes au Maroc, c'est que je pense que la jeunesse, qui est le futur, doit contribuer au développement du continent africain, tout le continent africain, avec beaucoup de joie et de fierté. Le monde entier compte sur l'Afrique pour relever les défis des décennies à venir. C'est en Afrique que seront trouvées les solutions humaines aux problèmes humains. C'est en s'occupant de l'Afrique comme une famille unie qu'on développe notre pays et chaque pays africain.
1: C'était Monsieur David Ras, rabbin à Essaouira, une ville emblématique du vivre ensemble au Maroc. Restez à l'écoute de Kantara.

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1: Vous êtes à l'écoute de Kantara, votre magazine de la Méditerranée. Pour parler plus de la tolérance et paix entre les peuples, nous avons le plaisir de recevoir le professeur Dr Mustapha Samadi, directeur du laboratoire de la pensée islamique, de la traduction et du dialogue des cultures à la faculté des lettres et des sciences humaines à l'université Hassan II de Casablanca. Spécialiste des questions culturelles et des dialogues des civilisations. Il œuvre pour la promotion des valeurs de tolérance, de compréhension mutuelle et de paix entre les peuples. Docteur Mustapha Samadi, bienvenue sur les ondes de Kantara. Ma première question, aujourd'hui on parle beaucoup de conflits dans le monde. Est-ce que l'islam encourage vivement la tolérance entre les peuples?
2: Oui. C'est vrai, le monde vit aujourd'hui dans des turbulences, des conflits, des divergences et des problèmes nés de la soif de domination, parfois de la prétention à détenir la vérité absolue, et parfois des malentendus. Tout cela nous entraîne vers un monde où, au lieu que règne la tolérance, le dialogue et le droit à la différence, nous sombrons dans des guerres, les discordes, les ruptures diplomatiques et les fractures entre les peuples. Et au lieu d'un dialogue des civilisations, nous entendons parler de clash des civilisations. Tout cela ne mène vers aucun bien. C'est pourquoi lorsqu'on parle de tolérance en islam, il s'agit d'un principe fondamental, d'une valeur noble et vertueuse que l'islam a prônée, y compris envers ceux qui diffèrent dans la croyance et la religion. Et là, accorder le droit à la différence, respecter les choix, respecter les croyances, respecter les cultures et appeler au dialogue. يا أيها الناس إنا خلقناكم من ذكر وأنثى وجعلناكم شعوبا وقبائل لتعارفوا. C'est-à-dire, voilà ce qu'est la tolérance, le droit à la différence. Il nous pousse à la connaissance, à se connaître. Et lorsque le prophète, sallallahu alayhi wa sallam, arriva à Médine, en tant qu'émigrant, il accorda à toutes les communautés et à toutes les religions et confessions qui s'y trouvaient le droit à l'existence. Il dirigea avec elle la charte de Médine, une véritable constitution dont le titre même évoque un pacte de tolérance, de fidélité aux engagements et de respect des alliances.
1: Cher professeur Mustapha Samadi, il y a souvent des idées reçues sur l'islam. Selon vous, quels sont les plus grands malentendus?
2: Le problème des musulmans aujourd'hui, c'est que des images déformées de l'islam sont véhiculées et diffusées. Ce sont ces représentations erronées qui alimentent en permanence les malentendus. Car lorsqu'on observe un malentendu, lorsqu'on voit des conflits et des images qui contredisent ce que les religions sont censées apporter aux sociétés, à savoir le dialogue, le respect, dès lors qu'une série de facteurs s'accumulent, cela mène inévitablement au malentendu, à la méfiance, aux stéréotypes et aux idées fausses sur l'autre. La raison en est simple. Les idées inexactes sur l'islam sont propagées et relayées. Elles sont alimentées par certaines parties qui ont un intérêt dans ce climat de mécompréhension. Car lorsqu'on examine de près les malentendus, les représentations erronées et les clichés qui circulent sur l'islam, ont découvert que derrière tout cela se trouvent des gens qui souhaitent voir le monde sombrer dans le piège du conflit et qui s'oppose à ce que la compréhension mutuelle règne entre les peuples. Il cherche à faire craindre l'islam et les musulmans et à les présenter comme une menace et un danger et appelle à refuser toute tolérance envers l'islam et les musulmans. Or, cela va fondamentalement à l'encontre de l'esprit de la religion, de toutes les religions. Les religions monothéistes sont venues pour unir les peuples, les appeler au respect, au droit à la différence, à la coexistence et à œuvrer ensemble sur ce qui est commun à toute l'humanité.
1: Plus clairement, cher professeur Mustapha Samadi, est-ce qu'il existe dans l'histoire de l'islam des exemples concrets de paix et de vivre ensemble entre différentes communautés?
2: Certes, il existe des pages lumineuses dans l'histoire de l'islam qui offrent un exemple éloquent de la capacité des musulmans à vivre dans un climat de tolérance avec les autres. Quand on regarde l'histoire de l'islam, on trouve qu'il y avait toujours des maisons de traduction, des lieux de culte pour les autres religions et les autres communautés. Prenons l'exemple de l'Andalousie, où la présence islamique a duré 8 siècles. Les musulmans y ont apporté avec eux une civilisation rayonnante. Cordoba, capitale du califat islamique en Andalousie, était comme un joyau au cœur du monde. Toutes les religions, les cultures, les communautés, les confessions, les ethniques, les races s'y sont fondues ensemble. Tous ces peuples, sous la gouvernance islamique, ont vécu la tolérance, la coexistence et la gestion pacifique des différences entre ces sociétés et ces cultures diverses. Il n'y avait ni conflit, ni problème. Les cahiers d'histoire, de jurisprudence, de civilisation, de littérature et de poésie en témoignent tous. Les juifs avaient leur espace, les chrétiens avaient leur lieu de culte. Ils commençaient ensemble, échangeaient des biens et des services, vivaient côte à côté, de près, dans toutes les anciennes cités. On parle de l'Andalousie, du Maroc, des grandes métropoles, toutes abritaient des communautés qui vivaient côte à côte. Il y avait certes des différences de croyances et de religion, mais il y avait aussi une harmonie dans des relations sociales et un dialogue dans sa plus belle expression. La civilisation islamique a constitué un repère remarquable en matière de dialogue civilisationnel et culturel, loin de toute guerre ou discorde. L'islam appelle au respect des droits d'autrui et au respect dans les transactions. Il existe une jurisprudence abondante qui encadre cette vie sociale. Et les musulmans ont donc donner des exemples concrets lorsqu'il était majoritaire et que les autres étaient des minorités religieuses. Ici, nous appelons aujourd'hui à retrouver ces pages lumineuses que les sociétés ont vécues dans une coexistence totale, une harmonie complète et un respect mutuel des croyances, des idées et des cultures. C'est parce que ce modèle mérite d'être ravivé et rappeler au monde.
1: Pour terminer, à votre avis, cher professeur Mustapha Samadi, que peut-on faire aujourd'hui, chacun son niveau, pour favoriser plus de respect et de paix entre les cultures?
2: Bien sûr, chacun peut rendre service à l'humanité depuis sa position et selon sa spécialité. Quiconque est en mesure de contribuer à ce domaine, au domaine du dialogue, dans sa plus belle expression, ne doit ni hésiter, ni se défiler. Nous devons œuvrer dans les médias, dans les programmes éducatifs, dans les curricula scolaires, dans les associations, dans les institutions, les universités, les écoles, pour ancrer chez nos enfants une culture du respect de l'autre, une culture de la paix sociale, une culture du respect des croyances. Et tout cela afin de couper la route aux partisans des guerres, des conflits de la haine, de la violence et de l'hostilité. Bien sûr, bien sûr. Chacun selon son rôle. Les professeurs, les médias, les réseaux sociaux doivent aussi être préservés de tout ce poison et diffuser dans les esprits cette culture du droit à la différence qui mène à un dialogue fondé sur des règles, des conditions et des balises, telles qu'elles sont exprimées dans la parole d'Allah. Nous avons fait de vous des peuples et de tribus afin que vous vous connaissiez. Et nous incombe également de donner à nos fils et à nos filles des exemples concrets tirés de l'histoire et de la culture, de leur expliquer les enseignements de la religion et de corriger les nombreux concepts erronés, les concepts erronés et les amalgames qui s'infiltrent parfois dans leur esprit et qui peuvent mener à la haine. Les programmes éducatifs doivent véhiculer cette culture de la paix, de la tolérance et du respect, chacun depuis sa place. Les curricula scolaires et les programmes d'enseignement, qu'ils soient en Occident, dans le monde musulman, en Orient ou partout ailleurs dans tout le monde entier, doivent diffuser de belles images de ce beau fondement qui est la coexistence, et travailler sur les valeurs universelles partagées, celles qui peuvent rendre au monde sa beauté, sa prospérité, sa paix et sa fraternité. Merci.
1: C'était Mustapha Samadi, notre cher directeur du laboratoire de la pensée islamique, de la traduction et du dialogue des cultures à la faculté des lettres et des sciences humaines à l'université Hassan II de Casablanca. Restez à l'écoute de Kantara.

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1: La tolérance et la paix entre les peuples sont des valeurs essentielles pour vivre ensemble. À travers leurs travaux, des penseurs comme Abdallah Chérif Louazani ont rappelé l'importance du dialogue, du respect et de l'ouverture entre les autres cultures et religions. Aujourd'hui, plus que jamais, promouvoir la compréhension mutuelle est nécessaire pour dépasser les différences et construire un monde fondé sur la solidarité et le vivre ensemble. Le défunt Dr Abdallah Chérif Louazani a évoqué l'importance de la tolérance et de la paix entre les peuples, en appelant au dialogue, au respect mutuel et à la coexistence harmonieuse entre les cultures et les religions.
2: Ya ayyuhan nas, inna khalaqnakum min dhakarin wa unta, wa ja'alnakum shu'uban wa qaba'ila li ta'arafu inna akramakum 'inda Allahi atqakum. Allah s'adresse à l'ensemble de l'humanité et pas seulement aux croyants, aux musulmans, aux chrétiens, aux juifs, mais tout l'être humain. Il nous dit aux gens, c'est-à-dire ma créature. Je vous ai créé de mâles et de femelles, d'hommes et de femmes. Et nous avons fait de vous des nations et des communautés, des villages. Pourquoi ? Pour que vous entreconnaissiez. C'est extraordinaire ce message qu'on a malheureusement tendance à occulter. Tous on l'occulte. Allah subhanahu wa ta'ala nous a créés différents. Il y a le noir, il y a le blanc, il y a le jaune. Il nous a créés de plusieurs races, il nous a créés de plusieurs religions. Parce que la finalité, c'est que chacun chemine vers l'autre. Chacun doit faire le pas vers l'autre pour le connaître. Donc la finalité de la création, pour rester toujours dans la philosophie de la vie, c'est s'entreconnaître. Parce que connaître l'autre, c'est déjà rompre et enlever ce voile qui nous sépare. Je m'approche de l'autre, je dialogue avec lui, j'échange avec lui, je le connais mieux. Si je le connais mieux, il me connaît mieux, il me respecte et je le respecte. Déjà, il n'y a plus d'animosité, il n'y a plus d'adversité, il n'y a plus de conflit. Et quand on se connaît mieux, on se respecte. Et pourquoi pas, si on se respecte, on s'aime mutuellement et on arrive à cette raison. La raison de la création d'Allah subhanahu wa ta'ala, c'est amour. Il nous aime et il veut qu'on s'aime entre nous, qu'on se rapproche et qu'on fasse la paix et qu'on s'entraide pour justement mériter le paradis dans l'au-delà.
1: Ainsi s'achève notre émission spéciale consacrée à la tolérance et à la paix entre les peuples sur les ondes de votre magazine Kantara. Merci à nos invités, islamologues, chercheurs et professeurs, pour la richesse de leur échange et la profondeur de leur réflexion. Un grand merci pour leur témoignage inspirant en faveur du dialogue interreligieux et du vivre ensemble. Que ces paroles continuent de résonner en chacun de nous, comme un appel à plus de respect, d'écoute et d'ouverture. Car la paix se construit chaque jour, à travers nos gestes, nos mots et notre regard sur l'autre. C'était Youssef Bahar pour vous, sur les ondes de votre magazine Kantara. Cher mélomane, je vous remercie infiniment de votre fidélité et à très bientôt sur nos ondes de la Méditerranée.

0: voilà, c'était tout pour cette semaine. Merci d'être des nôtres. 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